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2: Bonjour, les jours se suivent et se ressemblent. Côté climat, Météo France conserve 76 départements en vigilance orange canicule, mais aussi 9 départements de l'Ouest en vigilance rouge. C'est la première fois que des départements atteignent ce plus haut niveau d'alerte depuis le début de cet épisode, le 3e de l'année. Avec ses fortes chaleurs, la France fait toujours face à une vague d'incendies précoces dans les Pyrénées-Orientales. Après 5000 hectares parcourus, les habitants de 9 communes sont autorisés à regagner leur logement. La situation reste critique dans la Drôme où 3 hameaux ont été évacués. Le risque s'étend désormais au nord, comme dans l'Oise. Face à cette menace, de nombreuses festivités du 14 juillet sont annulées sur l'ensemble du territoire. La chaleur est une situation qui s'annonce infernale sur les routes. Selon Bison Futé, dans l'ensemble de l'Hexagone, le prévisionniste voit rouge et même noir avec ce 2e week-end de juillet. Les routes seront chargées dès ce vendredi avec un pic de fréquentation et donc de bouchons demain samedi. Bison Futé alerte aussi sur le risque de coup de chaud avec la canicule. Les autorités syriennes ont annoncé ce jeudi l'arrestation des responsables des 2 attentats à la bombe perpétrée mardi à Damas. Des attaques survenues durant la visite du président français Emmanuel Macron qui avait fait 1 mort et 36 blessés près de son hôtel. Le ministre de l'Intérieur a confirmé que la cellule terroriste était désormais neutralisée. Au Moyen-Orient, de nouveaux affrontements ont eu lieu entre les États-Unis et l'Iran qui accusent ses ennemis de vouloir perturber l'inhumation du guide suprême Ali Khamenei. En France, parallèlement, l'Union des industries pétrolières juge que cette reprise des hostilités aura un impact modéré sur le prix des carburants. En football, on ne peut pas dire que c'était facile, mais ils l'ont fait. Les Bleus se qualifient pour les demi-finales de la Coupe du Monde. Avec patience et application, ils sont venus à bout du Maroc 2-0 et vont donc affronter l'Espagne ou bien encore la Belgique en demi-finale. Sur le Tour de France, c'est Tadej Pogacar qui a remporté la 6e étape à Gavarnie-Gèdre et qui récupère le maillot jaune après une échappée en solitaire à peine croyable de 43 km. Enfin, on l'a appris hier, la disparition de la chanteuse britannique Bonnie Tyler, décédée à 75 ans après une opération en urgence. Elle était une icône des années 80.
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2: Bonjour, les jours se suivent et se ressemblent. Côté climat, Météo France conserve 76 départements en vigilance orange canicule, mais aussi 9 départements de l'Ouest en vigilance rouge. C'est la première fois que des départements atteignent ce plus haut niveau d'alerte depuis le début de cet épisode, le troisième de l'année. Avec ses fortes chaleurs, la France fait toujours face à une vague d'incendies précoces dans les Pyrénées-Orientales. Après 5000 hectares parcourus, les habitants de 9 communes sont autorisés à regagner leur logement. La situation reste critique dans la Drôme où 3 hameaux ont été évacués. Le risque s'étend désormais au nord, comme dans l'Oise. Face à cette menace, de nombreuses festivités du 14 juillet sont annulées sur l'ensemble du territoire. La chaleur est une situation qui s'annonce infernale sur les routes. Selon Bison Futé, dans l'ensemble de l'Hexagone, le prévisionniste voit rouge et même noir avec ce deuxième week-end de juillet. Les routes seront chargées dès ce vendredi avec un pic de fréquentation et donc de bouchons demain samedi. Bison Futé alerte aussi sur le risque de coup de chaud avec la canicule. Les autorités syriennes ont annoncé ce jeudi l'arrestation des responsables des deux attentats à la bombe perpétrés mardi à Damas. Des attaques survenues durant la visite du président français Emmanuel Macron qui avait fait un mort et 36 blessés près de son hôtel. Le ministre de l'Intérieur a confirmé que la cellule terroriste était désormais neutralisée. Au Moyen-Orient, de nouveaux affrontements ont eu lieu entre les États-Unis et l'Iran qui accusent ses ennemis de vouloir perturber l'inhumation du guide suprême Ali Khamenei. En France, parallèlement, l'Union des industries pétrolières juge que cette reprise des hostilités aura un impact modéré sur le prix des carburants. En football, on ne peut pas dire que c'était facile, mais ils l'ont fait. Les Bleus se qualifient pour les demi-finales de la Coupe du Monde. Avec patience et application, ils sont venus à bout du Maroc 2-0 et vont donc affronter l'Espagne ou bien encore la Belgique en demi-finale. Sur le Tour de France, c'est Tadej Pogacar qui a remporté la 6e étape à Gavarnie-Gèdre et qui récupère le maillot jaune après une échappée en solitaire à peine croyable de 43 km. Enfin, on l'a appris hier, la disparition de la chanteuse britannique Bonnie Tyler, décédée à 75 ans après une opération en urgence. Elle était une icône des années 80.

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2: Bonjour, les jours se suivent et se ressemblent. Côté climat, Météo France conserve 76 départements en vigilance orange canicule, mais aussi 9 départements de l'Ouest en vigilance rouge. C'est la première fois que des départements atteignent ce plus haut niveau d'alerte depuis le début de cet épisode, le troisième de l'année. Avec ces fortes chaleurs, la France fait toujours face à une vague d'incendies précoces dans les Pyrénées-Orientales. Après 5000 hectares parcourus, les habitants de 9 communes sont autorisés à regagner leur logement. La

0: situation reste critique dans la Drôme où trois hameaux ont été évacués. Le risque s'étend désormais au nord comme dans l'Oise. Face à cette menace, de nombreuses festivités du 14 juillet sont annulées sur l'ensemble du territoire. La chaleur est une situation qui s'annonce infernale sur les routes. Selon Bison Futé, dans l'ensemble de l'Hexagone, le prévisionniste voit rouge et même noir avec ce deuxième week-end de juillet. Les routes seront chargées dès ce vendredi avec un pic de fréquentation et donc de bouchons demain samedi. Bison Futé alerte aussi sur le risque de coup de chaud avec la canicule. Les autorités syriennes ont annoncé ce jeudi l'arrestation des responsables des deux attentats à la bombe perpétrés mardi à Damas. Des attaques survenues durant la visite du président français Emmanuel Macron qui avait fait un mort et 36 blessés près de son hôtel. Le ministre de l'Intérieur a confirmé que la cellule terroriste était désormais neutralisée. Au Moyen-Orient, de nouveaux affrontements ont eu lieu entre les États-Unis et l'Iran qui accusent ses ennemis de vouloir perturber l'inhumation du guide suprême Ali Khamenei. En France, parallèlement, l'Union des industries pétrolières juge que cette reprise des hostilités aura un impact modéré sur le prix des carburants. En football, on ne peut pas dire que c'était facile, mais ils l'ont fait. Les Bleus se qualifient pour les demi-finales de la Coupe du Monde. Avec patience et application, ils sont venus à bout du Maroc 2-0 et vont donc affronter l'Espagne ou bien encore la Belgique en demi-finale. Sur le Tour de France, c'est Tadej Pogacar qui a remporté la 6e étape à Gavarnie-Gèdre et qui récupère le maillot jaune après une échappée en solitaire à peine croyable de 43 km. Enfin, on l'a appris hier, la disparition de la chanteuse britannique Bonnie Tyler, décédée à 75 ans après une opération en urgence. Elle était une icône des années 80.
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2: Bonjour à toutes et à tous, on débute avec la qualification des Bleus. En demi-finale de la Coupe du Monde aux États-Unis, les joueurs de Didier Deschamps se sont imposés 2-0 face au Maroc, comme en 2022, sauf que cette fois c'était au stade des quarts de finale. Les Français se sont même payé le luxe de louper un pénalty par l'intermédiaire de Kylian Mbappé, qui a attendu plus de 3 minutes avant de le tirer en première période. Mais Bounou est parti du bon côté et a stoppé la tentative de l'attaquant du Real Madrid. Ce n'était que partie remise, puisqu'à la 60e, Mbappé a transformé un ballon perdu à l'entrée de la surface en merveille de frappe enroulée qui est allé chercher le petit filet de Bounou. Puis Ousmane Dembélé a doublé la mise 6 minutes plus tard sur une frappe à terre en dehors de la surface de réparation. Les Bleus devenus intraitables et chirurgicaux depuis le début de la compétition, et Kylian Mbappé a inscrit son 20e but en 20 matchs de Coupe du Monde, mais aussi son 8e but depuis le début de cette Coupe du Monde aux États-Unis. Il se rapproche du record de Léo Messi, encore buteur face à l'Égypte mercredi soir en 16e de finale. Et ce vendredi se dispute le deuxième quart de finale de ce Mondial 2026 entre l'Espagne et la Belgique à Los Angeles à partir de 21h. Ce sera la 25e confrontation entre les deux nations depuis 1920. La dernière fois qu'elles se sont rencontrées, c'était le 31 août 2016 en match amical pour une victoire espagnole 2-0. Le vainqueur affrontera la France en demi-finale mardi prochain, le 14 février, pour, on l'espère, un feu d'artifice tricolore. Et puis les deux autres quarts de finale se dérouleront ce week-end. Samedi soir, la Norvège affronte l'Angleterre à 23h française à Miami. Et puis dans la nuit de samedi à dimanche, il y aura Argentine-Suisse. Ce sera à 3h du matin du côté de Kansas City. Voilà, c'est la fin de ce flash. Je vous souhaite une très belle journée de foot pendant cette Coupe du Monde.
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11: Bonjour, les jours se suivent et se ressemblent côté climat. Météo France conserve 76 départements en vigilance orange canicule, mais aussi 9 départements de l'Ouest en vigilance rouge. C'est la première fois que des départements atteignent ce plus haut niveau d'alerte depuis le début de cet épisode, le troisième de l'année. Avec ces fortes chaleurs, la France fait toujours face à une vague d'incendies précoces dans les Pyrénées-Orientales. Après 5000 hectares parcourus, les habitants de 9 communes sont autorisés à regagner leur logement. La situation reste critique dans la Drôme où 3 hameaux ont été évacués. Le risque s'étend désormais au nord. Comme dans l'Oise, face à cette menace, de nombreuses festivités du 14 juillet sont annulées sur l'ensemble du territoire. La chaleur est une situation qui s'annonce infernale sur les routes. Selon Bison Futé, dans l'ensemble de l'Hexagone, le prévisionniste voit rouge et même noir avec ce deuxième week-end de juillet. Les routes seront chargées dès ce vendredi avec un pic de fréquentation et donc de bouchons demain samedi. Bison Futé alerte aussi sur le risque de coup de chaud avec la canicule. Les autorités syriennes ont annoncé ce jeudi l'arrestation des responsables des deux attentats à la bombe perpétrés mardi à Damas. Des attaques survenues durant la visite du président français Emmanuel Macron qui avait fait un mort et 36 blessés près de son hôtel. Le ministre de l'Intérieur a confirmé que la cellule terroriste était désormais neutralisée. Au Moyen-Orient, de nouveaux affrontements ont eu lieu entre les États-Unis et l'Iran qui accusent ses ennemis de vouloir perturber l'inhumation du guide suprême Ali Khamenei. En France, parallèlement, l'Union des industries pétrolières juge que cette reprise des hostilités aura un impact modéré sur le prix des carburants. En football, on ne peut pas dire que c'était facile, mais ils l'ont fait. Les Bleus se qualifient pour les demi-finales de la Coupe du Monde. Avec patience et application, ils sont venus à bout du Maroc 2-0 et vont donc affronter l'Espagne ou bien encore la Belgique en demi-finale. Sur le Tour de France, c'est Tadej Pogacar qui a remporté la 6e étape à Gavarnie-Gédre et qui récupère le maillot jaune après une échappée en solitaire à peine croyable de 43 km. Enfin, on l'a appris hier, la disparition de la chanteuse britannique Bonnie Tyler, décédée à 75 ans après une opération en urgence. Elle était une icône des années 80.

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2: Bonjour, le gouvernement déclenche pour la première fois le plan hors sec chaleur extrême ce vendredi face à une vague de chaleur intense, un dispositif qui devrait permettre de mobiliser plus de moyens pour la sécurité civile et d'ouvrir des centres de rafraîchissement pour les plus vulnérables. 9 départements de l'Ouest sont placés en vigilance rouge dès ce midi, un chiffre qui atteindra 24 départements demain, tandis que 76 départements restent en vigilance orange. On attend un peu de fraîcheur à partir du 14 juillet. La situation des incendies, elle reste préoccupante dans les Pyrénées-Orientales après 5000 hectares brûlés. Les habitants de 9 communes peuvent enfin regagner leur logement alors que le feu est contenu. A l'inverse, dans la Drôme, l'incendie impose l'évacuation de 3 hameaux. Face à ce bilan de 9 921 hectares détruits en une semaine, de nombreux feux d'artifice du 14 juillet sont annulés par les préfectures. Des incendies en Espagne aussi, où un feu en Andalousie a fait 11 morts. Dans la province d'Almeria, les victimes ont été découvertes dans un village et à l'intérieur de véhicules. Plusieurs habitants ont été évacués. Ça s'annonce très chaud en tout cas sur les routes de l'Hexagone. Bison futé, voire rouge et même noir en ce deuxième week-end de juillet. Les routes seront chargées dès ce vendredi avec un pic de fréquentation et donc de bouchons.

0: demain samedi. Bison Futé alerte aussi sur le risque de coups de chaud avec la canicule. Au Moyen-Orient, le guide suprême iranien Al-Khamenei, tué au premier jour des attaques sur l'Iran, a été inhumé tôt ce matin, alors que de nouveaux affrontements ont lieu entre Washington et Téhéran. Parallèlement, en France, l'Union des industries pétrolières estime que cette reprise des hostilités aura un impact modéré sur le prix des carburants, même si les cours du pétrole, eux, sont repartis à la hausse. En football, on ne les arrête plus. Les Bleus ont enchaîné une 6e victoire en 6 matchs dans ce mondial et se qualifient pour les demi-finales de la Coupe du Monde 2026. Ils sont venus à bout du Maroc hier soir 2-0. On va connaître leur adversaire à l'issue de l'autre quart de finale qui va se jouer ce soir entre l'Espagne et la Belgique. Coup d'envoi à 21h. Enfin du cyclisme et un tour sur les routes du Tour de France. Et on ne l'arrête plus non plus. Tadej Pogacar a laissé ses concurrents sur place. Il a remporté hier la 6e étape du Tour de France et récupère le maillot jaune après une échappée en solitaire absolument spectaculaire de 43 km.
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2: Pour ce vendredi 10 juillet, 9 départements ont été placés en vigilance rouge canicule par Météo France et 72 restent en alerte orange. Concernant le ciel, c'est principalement du soleil qui est annoncé, excepté en Auvergne-Rhône-Alpes dans l'après-midi où des épisodes orageux sont attendus et puis quelques averses également dans le sud-ouest. Et concernant les températures maximales, on prévoit 30 degrés à Marseille, 32 à Lille, il fera 36 à Auxerre, 37 du côté d'Aurillac, 38 à Vichy. Jusqu'à 40 à Lyon.
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4: Bonjour à toutes et à tous, on débute avec la qualification des Bleus. En demi-finale de la Coupe du Monde aux États-Unis, les joueurs de Didier Deschamps se sont imposés 2-0 face au Maroc, comme en 2022, sauf que cette fois c'était au stade des quarts de finale. Les Français se sont même payé le luxe de louper un pénalty par l'intermédiaire de Kylian Mbappé, qui a attendu plus de 3 minutes avant de le tirer en première période. Mais Bounou est parti du bon côté et a stoppé la tentative de l'attaquant du Real Madrid. Ce n'était que partie remise, puisqu'à la 60e, Mbappé a transformé un ballon perdu à l'entrée de la surface en merveille de frappe enroulée qui est allé chercher le petit filet de Bounou. Puis Ousmane Dembélé a doublé la mise 6 minutes plus tard sur une frappe par terre en dehors de la surface de réparation. Les Bleus devenus intraitables et chirurgicaux depuis le début de la compétition, et Kylian Mbappé a inscrit son 20e but en 20 matchs de Coupe du Monde, mais aussi son 8e but depuis le début de cette Coupe du Monde aux États-Unis. Il se rapproche du record de Léo Messi, encore buteur face à l'Égypte mercredi soir en 16e de finale. Et ce vendredi se dispute le 2e quart de finale de ce mondial 2026 entre l'Espagne et la Belgique à Los Angeles à partir de 21h. Ce sera la 25e confrontation entre les deux nations depuis 1920. La dernière fois qu'elles se sont rencontrées, c'était le 31 août 2016 en match amical pour une victoire espagnole 2-0. Le vainqueur affrontera la France en demi-finale mardi prochain, le 14 février, pour on l'espère un feu d'artifice tricolore. Et puis les deux autres quarts de finale se dérouleront ce week-end. Samedi soir, la Norvège affronte l'Angleterre à 23h heure française à Miami. Et puis dans la nuit de samedi à dimanche, il y aura Argentine-Suisse. Ce sera à 3h du matin du côté de Kansas City. Voilà, c'est la fin de ce flash. Je vous souhaite une très belle journée de foot pendant cette Coupe du Monde.
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6: 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Dès 19h30, participez à un grand blind test musical connecté et tentez de repartir avec de nombreux cadeaux. 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À la fin du match, feu d'artifice suivi d'un grand dance floor jusqu'à 1h. 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Le samedi 11 juillet, ne manquez pas le salon du livre et de la lecture, le Marque-Plage. Cette année, rendez-vous dans le cadre verdoyant de l'ancien presbytère de Trégastel, avec pour invité d'honneur Éric de Kermel, auteur, journaliste et éditeur. De 10h à 18h, participez aux ateliers, rencontrez une quarantaine d'auteurs et profitez d'une journée dédiée aux livres et à la lecture. 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Le samedi 11 juillet, rendez-vous à Saint-Quay-Pérouse, rue de Boisouette, pour le commissaire agricole du canton de Pérouse-Guirec. Au programme, démonstration de bovins, chevaux et chiens de troupeau, animation pour les enfants, exposition de matériel agricole et en soirée, musique et bal populaire avec le bagade de Landreger. Entrée gratuite, restauration sur place, réservation le jour même ou par téléphone au 06 30 15 27 31. Plus d'infos sur Facebook, la ferme en fête agricole du canton de Pérouse-Guirec. 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La 29e édition des Tardives vous donne rendez-vous sur le Quai des Guillons à Lannion pour 4 soirées d'été gratuites, festives et conviviales. Ce vendredi 10 juillet, découvrez Bestioles en art de rue. Le Fesnoz avec Tinaïg, Asselma, Trosperel, puis le concert reggae de Fab Ayanaï. Et dès 19h40, initiation à la danse bretonne. Le 13 juillet, faites la fête avec les pompiers de Pérouse-Guirec. Rendez-vous à Trestraou dès 14h pour le Kit Fire Village. Puis à partir de 19h, ambiance garantie avec Crapule, Fabergé et July. Bar, restauration, cocktail et pizza sur place. Le bal des pompiers de Pérouse-Guirec, une soirée conviviale au profit de l'association Comme Elliott.
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6: Amis joueurs, amis joueuses, bonjour à tous et bienvenue dans C'est Ludique. Aujourd'hui, je vous parle de Letter Up, un jeu de lettres créé par David Carmona et Karen Nguyen, illustré par Maïté Franchi et édité par Unfriendly Games. Alors si comme moi, vous avez déjà passé beaucoup trop de temps à chercher un mot de 7 lettres alors que tout le monde autour de la table l'avait vu depuis 5 minutes, vous devriez vous sentir comme à la maison. Mais attention, ici on ne se contente pas de former des mots, on part aussi à la conquête du plateau. Letter Up mélange habilement un jeu de lettres et contrôle de territoire dans un duel tactique où chaque mot peut totalement changer la physionomie de la partie. Au niveau de la mise en place, donc vous placez le plateau de 7 par 7 au centre de la table et vous versez toutes les tuiles lettres dans le sac. Chaque joueur récupère son support de lettres, ses 6 pions territoire et pioche 6 lettres qu'il place visibles sur son chevalet. Si un joueur ne pioche que des voyelles ou uniquement que des consonnes, il défausse dans ce cas-là sa main et en pioche une nouvelle. Pour déterminer le premier joueur, chacun pioche une lettre. Celui dont la lettre est la plus proche du A commence. Mais alors comment on joue? À son tour, un joueur choisit l'une des deux actions possibles. Jouer un mot. Alors le joueur va composer un mot d'au moins 2 lettres à partir de lettres de son chevalet. Les mots doivent être placés de gauche à droite ou de haut en bas. Lors du premier tour, le mot doit obligatoirement passer par la case centrale du plateau. Les pluriels et les conjugaisons sont autorisés, mais pas les noms propres. La grande originalité de Letter Up vient du fait que l'on peut prolonger certains mots déjà présents, recouvrir des lettres existantes pour créer un nouveau mot, conquérir des territoires en atteignant les bords du plateau, ou réaliser une traverse. Oui, avec un mot de 7 lettres, ce qui permet de marquer 2 territoires d'un coup et de verrouiller définitivement ces lettres. Par exemple, si le mot bois est déjà présent sur le plateau et que vous possédez 2 T, vous pourriez recouvrir certaines lettres pour former toit. Chaque placement devient donc une véritable bataille pour conserver ou reprendre des territoires. Si votre main ne vous inspire pas, dans ces cas-là, à la place de jouer, vous pouvez décider de défausser autant de lettres que vous le souhaitez, puis en repiocher jusqu'à revenir à 6 lettres. Les lettres défaussées retournent ensuite dans le sac, et à la fin de votre tour, vous complétez toujours votre chevalet jusqu'à avoir 6 lettres. Mais alors comment on gagne dans Letter Up? La partie peut se terminer de deux façons. Dès qu'un joueur place ses 6 pions territoire, là, il remporte immédiatement la partie. Si le sac est vide et qu'il n'est plus possible de continuer à piocher, le joueur qui possède le plus de territoire l'emporte. Le jeu propose également un mode solo, je vous laisserai découvrir. Alors, ce que j'apprécie particulièrement dans Letter Up, c'est qu'il ne cherche pas à être un simple clone des grands classiques du genre, comme le Scrabble. Ici, former un mot n'est qu'une partie du problème, parce qu'il faut aussi réfléchir à son emplacement, au territoire que l'on va gagner ou perdre, parce que les territoires, peuvent changer de main, aux lettres que l'on va recouvrir et aux opportunités qu'on laisse à son adversaire. Le système système de conquête de territoire apporte une vraie tension, on peut avoir trouvé un excellent mot et pourtant réaliser quelques tours plus tard qu'il a offert une ouverture parfaite à l'adversaire. Il suffit des fois d'ajouter juste un petit S. Pas besoin de calculer des dizaines de points, soit vous contrôlez le terrain, soit vous ne le contrôlez pas. Cela rend donc les parties fluides et dynamiques. Letter Up est ce qu'on appelle aujourd'hui pour moi un banger. C'est une très belle surprise, un jeu accessible mais malin qui réussit donc à mélanger vocabulaire et affrontement tactique sans jamais finalement devenir compliqué. Si vous aimez les jeux de lettres mais que vous cherchez un peu plus d'interaction et changer du Scrabble, eh bien il mérite clairement votre attention.

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0: Il est presque midi. 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
2: Bonjour à tous. 76 départements sont en vigilance orange canicule, mais aussi 9 départements de l'Ouest en vigilance rouge. C'est la première fois que des départements atteignent ce plus haut niveau d'alerte depuis le début de cet épisode, le troisième de l'année. Une vigilance rouge qui concernera 24 départements dès demain. Conséquence, le gouvernement déclenche pour la première fois le plan hors sec chaleur extrême. Une nouvelle cellule de crise interministérielle s'est également déroulée ce matin. Le nombre de passages aux urgences est en légère augmentation chez les publics les plus fragiles par rapport au début du mois de juin, selon Didier Lepelletier, le directeur général de la Santé. La France qui fait toujours face à une vague d'incendies précoces. Dans les Pyrénées-Orientales, après 5000 hectares parcourus, les habitants de 9 communes sont autorisés à regagner leur logement. La situation reste critique en revanche dans la Drôme où 3 hameaux ont été évacués. Le risque s'étend désormais au nord comme dans l'Oise. Alors face à cette menace, de nombreuses festivités du 14 juillet sont annulées sur l'ensemble du territoire. Il va y avoir du monde sur les routes pour ce deuxième week-end de juillet. Bison futé voit rouge sur l'ensemble de l'Hexagone et même noir dans la vallée du Rhône. Bison futé alerte aussi sur le risque de coup de chaud avec la canicule. Nice se prépare à commémorer l'attentat du 14 juillet 2016. Le frère du terroriste a été interpellé sur la promenade des Anglais hier. Un homme décrit comme inquiétant par les médias locaux. Concernant les commémorations, elles se dérouleront en présence d'Emmanuel Macron, mais aussi de l'ancien président de la République, François Hollande. Rappelons que l'attentat avait fait 86 morts et 458 blessés. Sport et football, les Bleus ont décroché leur billet pour la demi-finale de la Coupe du Monde en battant le Maroc 2-0 hier soir. On connaîtra leur adversaire à l'issue de l'autre quart de finale qui se joue ce soir entre l'Espagne et la Belgique. Le match des Bleus a été suivi par plus de 16 millions de téléspectateurs sur M6. Et puis sur le Tour de France, Tadej Pogacar a remporté la 6e étape hier et récupéré le maillot jaune de leader. Au programme aujourd'hui, 175 km entre Agemo et Bordeaux.
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3: Pour ce vendredi 10 juillet, 9 départements ont été placés en vigilance rouge canicule par Météo France et 72 restent en alerte orange. Concernant le ciel, c'est principalement du soleil qui est annoncé, excepté en Auvergne-Rhône-Alpes dans l'après-midi où des épisodes orageux sont attendus et puis quelques averses également dans le sud-ouest. Et concernant les températures maximales, on prévoit 30 degrés à Marseille, 32 à Lille, il fera 36 à Auxerre, 37 du côté d'Aurillac, 38 à Vichy. Jusqu'à 40 à Lyon.
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4: Bonjour à toutes et à tous, on débute avec la qualification des Bleus. En demi-finale de la Coupe du Monde aux États-Unis, les joueurs de Didier Deschamps se sont imposés 2-0 face au Maroc, comme en 2022, sauf que cette fois c'était au stade des quarts de finale. Les Français se sont même payé le luxe de louper un pénalty par l'intermédiaire de Kylian Mbappé, qui a attendu plus de 3 minutes avant de le tirer en première

0: période. Mais Bounou est parti du bon côté et a stoppé la tentative de l'attaquant du Real Madrid. Ce n'était que partie remise, puisqu'à la 60e, Mbappé a transformé un ballon perdu à l'entrée de la surface en merveille de frappe enroulée, qui est allé chercher le petit filet de Bounou. Puis Ousmane Dembélé a doublé la mise 6 minutes plus tard sur une frappe par terre en dehors de la surface de réparation. Les Bleus devenus intraitables et chirurgicaux depuis le début de la compétition. Et Kylian Mbappé a inscrit son 20e but en 20 matchs de Coupe du Monde, mais aussi son 8e but depuis le début de cette Coupe du Monde aux États-Unis. Il se rapproche du record de Léo Messi, encore buteur face à l'Égypte, mercredi soir en 16e de finale. Et ce vendredi se dispute le 2e quart de finale de ce Mondial 2026 entre l'Espagne et la Belgique à Los Angeles à partir de 21h. Ce sera la 25e confrontation entre les deux nations depuis 1920. La dernière fois qu'elles se sont rencontrées, c'était le 31 août 2016, un match amical pour une victoire espagnole 2-0. Le vainqueur affrontera la France en demi-finale mardi prochain, le 14 février, pour on l'espère un feu d'artifice tricolore. Et puis les deux autres quarts de finale se dérouleront ce week-end. Samedi soir, la Norvège affronte l'Angleterre à 23h heure française à Miami. Et puis dans la nuit de samedi à dimanche, il y aura Argentine-Suisse. Ce sera à 3h du matin du côté de Kansas City. Voilà, c'est la fin de ce flash. Je vous souhaite une très belle journée de foot pendant cette Coupe du Monde.
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4: 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Cette année, rendez-vous dans le cadre verdoyant de l'ancien presbytère de Trégastel, avec pour invité d'honneur Éric de Kermel, auteur, journaliste et éditeur. De 10h à 18h, participez aux ateliers, rencontrez une quarantaine d'auteurs et profitez d'une journée dédiée au livre et à la lecture. 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
4: 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Ce vendredi 10 juillet, découvrez Bestioles en art de rue. Le Fest-Noz avec Tinaïg, Aselma, Trosperel, puis le concert reggae de Fab Ayanaï. Et dès 19h40, initiation à la danse bretonne. Le 13 juillet, faites la fête avec les pompiers de Pérouse-Guirec. Rendez-vous à Trestraou dès 14h pour le Kit Fire Village. Puis à partir de 19h, ambiance garantie avec Crapule, Fabergé et July. Bar, restauration, cocktail et pizza sur place. Le bal des pompiers de Pérouse-Guirec, une soirée conviviale au profit de l'association Comme Elliott.
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1: Amis joueurs, amis joueuses, bonjour à tous et bienvenue dans C'est Ludique. Aujourd'hui, je vous parle de Letter Up, un jeu de lettres créé par David Carmona et Karen Nguyen, illustré par Maïté Franchi et édité par Unfriendly Games. Alors si comme moi, vous avez déjà passé beaucoup trop de temps à chercher un mot de 7 lettres, alors que tout le monde autour de la table l'avait vu depuis 5 minutes, vous devriez vous sentir comme à la maison. Mais attention, ici on ne se contente pas de former des mots, on part aussi à la conquête du plateau. Letter Up mélange habilement un jeu de lettres et contrôle de territoire dans un duel tactique où chaque mot peut totalement changer la physionomie de la partie. Au niveau de la mise en place, donc vous placez le plateau de 7 par 7 au centre de la table et vous versez toutes les tuiles lettres dans le sac. Chaque joueur récupère son support de lettres, ses 6 pions territoire et pioche 6 lettres qu'il place visibles sur son chevalet. Si un joueur ne pioche que des voyelles ou uniquement que des consonnes, il défausse dans ce cas-là sa main et en pioche une nouvelle. Pour déterminer le premier joueur, chacun pioche une lettre. Celui dont la lettre est la plus proche du A commence. Mais alors comment on joue? À son tour, un joueur choisit l'une des deux actions possibles. Jouer un mot. Alors le joueur va composer un mot d'au moins 2 lettres à partir de lettres de son chevalet. Les mots doivent être placés de gauche à droite ou de haut en bas. Lors du premier tour, le mot doit obligatoirement passer par la case centrale du plateau. Les pluriels et les conjugaisons sont autorisés, mais pas les noms propres. La grande originalité de Letter Up vient du fait que l'on peut prolonger certains mots déjà présents, recouvrir des lettres existantes pour créer un nouveau mot, conquérir des territoires en atteignant les bords du plateau, ou réaliser une traverse. Oui, avec un mot de 7 lettres, ce qui permet de marquer 2 territoires d'un coup et de verrouiller définitivement ces lettres. Par exemple, si le mot bois est déjà présent sur le plateau et que vous possédez 2 T, vous pourriez recouvrir certaines lettres pour former toit. Chaque placement devient donc une véritable bataille pour conserver ou reprendre des territoires. Si votre main ne vous inspire pas, dans ces cas-là, à la place de jouer, vous pouvez décider de défausser autant de lettres que vous le souhaitez, puis en repiocher jusqu'à revenir à 6 lettres. Les lettres défaussées retournent ensuite dans le sac, et à la fin de votre tour, vous complétez toujours votre chevalet jusqu'à avoir 6 lettres. Mais alors comment on gagne dans les Letter Up? La partie peut se terminer de deux façons. Dès qu'un joueur place ses 6 pions territoire, il remporte immédiatement la partie. Si le sac est vide et qu'il n'est plus possible de continuer à piocher, le joueur qui possède le plus de territoire l'emporte. Le jeu propose également un mode solo, je vous laisserai découvrir. Ce que j'apprécie particulièrement dans Letter Up, c'est qu'il ne cherche pas à être un simple clone des grands classiques du genre comme le Scrabble. Ici, former un mot n'est qu'une partie du problème parce qu'il faut aussi réfléchir à son emplacement, au territoire que l'on va gagner ou perdre, parce que les territoires, bien sûr, peuvent changer de main, aux lettres que l'on va recouvrir et aux opportunités qu'on laisse à son adversaire. Le système de conquête de territoire apporte une vraie tension. On peut avoir trouvé un excellent mot et pourtant réaliser quelques tours plus tard qu'il a offert une ouverture parfaite à l'adversaire. Il suffit des fois d'ajouter juste un petit S. Pas besoin de calculer des dizaines de points, soit vous contrôlez le terrain, soit vous ne le contrôlez pas. Cela rend donc les parties fluides et dynamiques. Letter Up est ce qu'on appelle aujourd'hui pour moi un banger. C'est une très belle surprise, un jeu accessible mais malin qui réussit donc à mélanger vocabulaire et affrontement tactique sans jamais finalement devenir compliqué. Si vous aimez les jeux de lettres mais que vous cherchez un peu plus d'interaction et changer du Scrabble, il mérite clairement votre attention.
2: Hello à tous! On aime ou pas les épinards, et quand on aime, on ajoute toujours un petit quelque chose pour les rendre plus onctueux. Moi, perso, c'est de la crème fraîche, mais vous, mettez-vous du beurre? Mettre du beurre dans les épinards signifie, au sens figuré, que l'on améliore ses conditions de vie, en général dans le domaine financier. Le beurre symbolise la facilité et la simplicité, alors que les épinards, plutôt une situation délicate et des ennuis. Le beurre est toujours associé à la richesse, comme l'expression « faire son beurre ». Cet aliment riche en calories et lipides fut réservé aux riches et aux champions du marché noir en certaines périodes troublées. Les Italiens vont plutôt arrondir leur salaire ou bien améliorer leur situation. Les Argentins préfèrent lancer du beurre au plafond. Et voilà, maintenant vous savez.
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2: Bonjour à tous. 76 départements sont en vigilance orange canicule, mais aussi 9 départements de l'Ouest en vigilance rouge. C'est la première fois que des départements atteignent ce plus haut niveau d'alerte depuis le début de cet épisode, le troisième de l'année. Une vigilance rouge qui concernera 24 départements dès demain. Conséquence, le gouvernement déclenche pour la première fois le plan hors sec, chaleur extrême. Une nouvelle cellule de crise interministérielle s'est également déroulée ce matin. Le nombre de passages aux urgences est en légère augmentation chez les publics les plus fragiles par rapport au début du mois de juin, selon Didier Lepelletier, le directeur général de la Santé. La France qui fait toujours face à une vague d'incendies précoces. Dans les Pyrénées-Orientales, après 5000 hectares parcourus, les habitants de 9 communes sont autorisés à regagner leur logement. La situation reste critique en revanche dans la Drôme où 3 hameaux ont été évacués. Le risque s'étend désormais au nord comme dans l'Oise. Alors face à cette menace, de nombreuses festivités du 14 juillet sont annulées sur l'ensemble du territoire. Il va y avoir du monde sur les routes pour ce deuxième week-end de juillet. Bison futé voire rouge sur l'ensemble de l'Hexagone et même noir dans la vallée du Rhône. Bison futé alerte aussi sur le risque de coups de chaud avec la canicule. Nice se prépare à commémorer l'attentat du 14 juillet 2016. Le frère du terroriste a été interpellé sur la promenade des Anglais hier. Un homme décrit comme inquiétant par les médias locaux. Concernant les commémorations, elles se dérouleront en présence d'Emmanuel Macron, mais aussi de l'ancien président de la République, François Hollande. Rappelons que l'attentat avait fait 86 morts et 458 blessés. Sport et football, les Bleus ont décroché leur billet pour la demi-finale de la Coupe du Monde en battant le Maroc 2-0 hier soir. On connaîtra leur adversaire à l'issue de l'autre quart de finale qui se joue ce soir entre l'Espagne et la Belgique. Le match des Bleus a été suivi par plus de 16 millions de téléspectateurs sur M6. Et puis sur le Tour de France, Tadej Pogacar a remporté la 6e étape hier et récupéré le maillot jaune de leader. Au programme aujourd'hui, 175 km entre Agemo et Bordeaux.
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3: Pour ce vendredi 10 juillet, 9 départements ont été placés en vigilance rouge canicule par Météo France et 72 restent en alerte orange. Concernant le ciel, c'est principalement du soleil qui est annoncé, excepté en Auvergne-Rhône-Alpes dans l'après-midi où des épisodes d'orageux sont attendus et puis quelques averses également dans le sud-ouest. Et concernant les températures maximales, on prévoit 30 degrés à Marseille, 32 à Lille, il fera 36 à Auxerre, 37 du côté d'Aurillac, 38 à Vichy. Chier jusqu'à 40 à Lyon.
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4: Bonjour à toutes et à tous, on débute avec la qualification des Bleus. En demi-finale de la Coupe du Monde aux États-Unis, les joueurs de Didier Deschamps se sont imposés 2-0 face au Maroc, comme en 2022, sauf que cette fois c'était au stade des quarts de finale. Les Français se sont même payé le luxe de louper un pénalty par l'intermédiaire de Kylian Mbappé, qui a attendu plus de 3 minutes avant de le tirer en première période. Mais Bounou est parti du bon côté et a stoppé la tentative de l'attaquant du Real Madrid. Ce n'était que partie remise, puisqu'à la 60e, Mbappé a transformé un ballon perdu à l'entrée de la surface en merveille de frappe enroulée qui est allé chercher le petit filet de Bounou. Puis Ousmane Dembélé a doublé la mise 6 minutes plus tard sur une frappe à terre en dehors de la surface de réparation. Les Bleus devenus intraitables et chirurgicaux depuis le début de la compétition, et Kylian Mbappé a inscrit son 20e but en 20 matchs de Coupe du Monde, mais aussi son 8e but depuis le début de cette Coupe du Monde aux États-Unis. Il se rapproche du record de Léo Messi, encore buteur face à l'Égypte mercredi soir en 16e de finale. Et ce vendredi se dispute le deuxième quart de finale de ce mondial 2026 entre l'Espagne et la Belgique à Los Angeles à partir de 21h. Ce sera la 25e confrontation entre les deux nations depuis 1920. La dernière fois qu'elles se sont rencontrées, c'était le 31 août 2016 en match amical pour une victoire espagnole 2-0. Le vainqueur affrontera la France en demi-finale mardi prochain, le 14 février, pour

0: On l'espère, un feu d'artifice tricolore. Et puis les deux autres quarts de finale se dérouleront ce week-end. Samedi soir, la Norvège affronte l'Angleterre à 23h heure française à Miami. Et puis dans la nuit de samedi à dimanche, il y aura Argentine-Suisse. Ce sera à 3h du matin du côté de Kansas City. Voilà, c'est la fin de ce flash. Je vous souhaite une très belle journée de foot pendant cette Coupe du Monde.
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Big Flo et Oli. 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

Barrelle à l'est de Marseille, attisée par le vent, les flammes progressent et menacent des habitations. Plus de 8000 départs de feu ont été enregistrés en France depuis le début de l'été. En réaction, le gouvernement a déclenché le nouveau plan hors sec chaleur extrême dans les départements placés en vigilance rouge. Ce dispositif vise à mieux protéger les personnes les plus vulnérables, notamment les personnes âgées et les sans-abri, grâce à une meilleure coordination des services, des registres actualisés ou encore des centres de protection. Un animateur périscolaire a été condamné à 18 mois de prison avec sursis par le tribunal correctionnel de Paris pour des agressions sexuelles sur une enfant âgée de 3 à 5 ans. Les faits se seraient déroulés entre 2023 et 2025 dans un centre de loisirs du 10e arrondissement. Cette décision intervient après plusieurs affaires de violence dans le périscolaire. Politique désormais, Ségolène Royal annonce sa candidature à la primaire de la gauche en vue de l'élection présidentielle. L'ancienne finaliste de 2007 dit vouloir servir les Français, défendre un ordre juste et faire de l'urgence climatique une priorité. En football, l'équipe de France s'est imposée hier 2-0 face au Maroc en quart de finale de la Coupe du Monde. Les Bleus joueront mardi soir face au vainqueur de Belgique-Espagne prévu ce soir à 21h. Et pendant les célébrations de cette victoire, une adolescente de 17 ans est décédée dans la région des Hauts-de-France. Elle serait tombée du plateau arrière d'un camion avant d'être écrasée par le véhicule. Le chauffeur âgé de 45 ans a été placé en garde à vue pour homicide routier. Et enfin du cyclisme avec la 7e étape du Tour de France entre Ajetmaut et Bordeaux. Une étape promise aux sprinteurs au terme des 175 km de course. Voilà pour l'essentiel de l'actualité. Je vous souhaite une excellente fin de journée à notre écoute.

0: 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Allez, bienvenue à tous sur Millennium, il est tout pile 16h, bah ouais, ça se passe comme ça dans l'afterwork, même pendant les vacances. J'ai le plaisir de vous accompagner tous les jours entre 16h et 19h avec bien entendu tous les versions et mix comme Bébé Rexha et New Religion dans quelques instants. Ce sera juste après Vianney avec Big Flo. Voici Il faudrait sur Millennium.
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1: Allez, on se marque une petite pause sur Millennium, on se retrouve juste derrière avec Snap et The Power. Il y aura également le nouveau Triac Ria featuring Alexandra Stan. Son nom, c'est les We Are Free. Et je vous précise que si vous aimez les sons des années 90, rendez-vous demain soir sur Millennium à partir de 18h pour le Romy Le Benz, 2h de son des années 90 mixé.
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0: Steve Aoki, c'était Losing My Religion sur Millennium. 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À partir de 19h30, ce sera le Blind Test Connecté. 21h, on sera le karaoké et le feu d'artifice. 23h30, c'est Greg qui prend la suite avec un dance floor géant et un max de cadeaux. Bien entendu, si la France est en demi-finale de la Coupe du Monde, et ben à la place du karaoké, vous retrouverez le match. Dans quelques instants, sur le nom, c'est J Balvin, juste après Alex Warren et Fever Dream.
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1: Sur Millenium, il est tout pile 17h. Bon début de soirée à tous et bonnes vacances sur Millenium. Dans quelques instants, c'est Angèle avec Justice, juste après Shakira et Burna Boy. Voici Die Die.
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0: Darius à l'instant sur Myum, c'était Super Beast. N'oubliez pas, juste avant les sessions mix de ce soir, c'est le Before, le classement Extra Club version électro tout à l'heure à 20h, version urbaine latino. Demain à partir de 20h également sur Myum. Et l'Extra Club, eh ben, c'est tout le classement des meilleurs titres que vous entendez en club. Mylène Farmer arrive avec tout de suite le remix de Blue Stanley de XXL.
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1: Petite David Guetta à la suite sur Millennium. Et ben pour vous, c'est tout simplement des places pour aller au Futuroscope. Il faut pour ça appeler le standard quand vous entendez les deux titres enchaînés au 02 96 23 39 58. Le plus rapide, et ben sera le premier servi. Juste après la pause, pour vous, c'est Cat Size et Gabriella, ainsi que le nouveau son de Scott Quinn qui s'appelle All or Nothing.
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0: Tommy Pala et Jenny sur Millennium, c'était Dracula à l'instant dans l'Afterwork. Allez, on va faire un petit point sur les Session Mix qui vous attendent ce soir. C'est à partir de 21h, vous retrouverez Steve Blunt Sound Session. Juste derrière, ce sera Steve Aoki et Lucas and Steve sur les coups de 23h. À minuit, et ben, ce sera WW Afrojack à 1h du mat. Et on terminera avec le set de Laurent Shark et Nicky Romero. Dans quelques instants sur Millennium, arrive Jane. C'est juste après Love Will Never Die. Voici Tunge Bag et Alida.
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2: Tout pile 18h sur Millennium et peut-être pour vous, ça y est, ça commence un grand week-end de 4 jours. N'oubliez pas la soirée spéciale du 14 juillet de Millennium qui se déroulera le 14 juillet à partir de 19h30 à la plage du Cosports de Trigastel. Bien entendu, je vous en parle avec tout le détail d'ici la fin de l'émission. En attendant, on se fait une Aïka avec Julien Leb et Ota.
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0: de Menu and the Menu à l'instant sur Millennium, Skydance. Et n'oubliez pas les Session Mix, hein, si vous aimez son dance floor clubbing, c'est tout à l'heure à 21h. En attendant, il y a une grosse soirée qui se prépare sur Millennium. Ça se passe, hein, le 14 juillet au Cosport à Tricastelle. Et ben à partir de 19h30, place au blind test connecté. Le karaoké et le feu d'artifice sont sur les coups de 21h, 23h30, juste après le feu d'artifice. C'est Greg qui s'occupe de la suite avec un dance floor géant. Et puis surtout un max de cadeaux à choper. Petite précision, si la France est en demi-finale de la Coupe du Monde, et ben à la place du karaoké, et ben vous retrouverez le match. En attendant, sur Millennium, on continue avec Tragédie. Voici Sexy pour moi dans l'Afterwork.
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0: Et sur Millenium, pour terminer l'afterwork avant ce grand week-end, on se fait 20 minutes de musique en non-stop avec Gilles Glaise et Afrojack. Il y aura également Frena et Whisky des Hauts Népal. Sur Millenium, c'est Coca Boudip qui débarque.
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1: Il est temps pour moi de refermer l'afterwork de cette semaine. Un grand week-end s'annonce. Bon week-end à tous les concernés. Sur Millennium, bonnes vacances hein, aussi, bien entendu, sur votre radio. Avec, dans quelques instants, Léonie et Stay pour tout simplement se quitter. Moi, j'aurai le plaisir de vous retrouver dès lundi à partir de 16h pour la fin de l'afterwork. Et aussi mardi, juste avant la soirée spéciale du 31 sur Millennium. Bonne soirée à tous. Ciao, bye bye. Bon week-end.
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2: Bonsoir à tous. Tous les départements des régions Île-de-France et Centre-Val de Loire ainsi que le département de l'Orne seront en vigilance rouge canicule demain et quasiment tout le reste de l'Hexagone sera en orange avec des pointes à 39 degrés attendues. Le gouvernement, lui, a déclenché le nouveau plan hors sec chaleur extrême dans les départements placés justement en vigilance rouge. Un dispositif qui vise à mieux protéger les personnes les plus vulnérables. On poursuit avec la ministre des Sports Marina Ferrari qui a annoncé que 131 personnes sont mortes noyées en France depuis le 19 juin. Plus de la moitié des décès ont eu lieu dans des zones de baignade non surveillées et interdites. L'Agdar M a été condamné à 27 ans de réclusion criminelle pour le meurtre de son épouse Assia, tuée puis démembrée en janvier 2023. L'accusé qui contestait avoir eu l'intention de tuer a présenté ses excuses à la famille de la victime avant le délibéré. Et un animateur périscolaire a été condamné à 18 mois de prison avec sursis par le tribunal correctionnel de Paris pour des agressions sexuelles sur une enfant âgée de 3 à 5 ans. Des faits qui se seraient déroulés entre 2023 et 2025 dans un centre de loisirs du 10e arrondissement. Politique à présent, Ségolène Royal a annoncé sa candidature à la primaire de la gauche en vue de l'élection présidentielle. Et puis dans les Alpes de Haute-Provence, un pilote de 59 ans originaire des Yvelines est mort hier dans le crash de son ULM. L'appareil engagé dans le cadre des championnats de France de planeur aurait heurté un autre avion. On poursuit ce flash avec un mot de sport et de football. Ce soir, nouveau quart de finale pour la Coupe du Monde avec l'Espagne qui affronte la Belgique. Le coup d'envoi de la rencontre est prévu.

0: sont en vigilance rouge canicule et quasiment tout le reste du pays est en orange avec du soleil principalement, excepté à certains endroits, notamment sur la Bretagne ou en Auvergne-Rhône-Alpes où des épisodes orageux sont attendus. En ce qui concerne le mercure, on prévoit 31 à Nice et Perpignan, il fera 34 à Lille, jusqu'à 36 degrés à Paris, 38 à Lyon et 39 degrés à Bordeaux.
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2: Bonjour à toutes et à tous, on débute avec la qualification des Bleus. En demi-finale de la Coupe du Monde aux États-Unis, les joueurs de Didier Deschamps se sont imposés 2-0 face au Maroc, comme en 2022, sauf que cette fois c'était au stade des quarts de finale. Les Français se sont même payé le luxe de louper un pénalty par l'intermédiaire de Kylian Mbappé, qui a attendu plus de 3 minutes avant de le tirer en première période. Mais Bounou est parti du bon côté et a stoppé la tentative de l'attaquant du Real Madrid. Ce n'était que partie remise, puisqu'à la 60e, Mbappé a transformé un ballon perdu à l'entrée de la surface en merveille de frappe enroulée qui est allé chercher le petit filet de Bounou. Puis Ousmane Dembélé a doublé la mise 6 minutes plus tard sur une frappe à terre en dehors de la surface de réparation. Les Bleus devenus intraitables et chirurgicaux depuis le début de la compétition, et Kylian Mbappé a inscrit son 20e but en 20 matchs de Coupe du Monde, mais aussi son 8e but depuis le début de cette Coupe du Monde aux États-Unis. Il se rapproche du record de Léo Messi, encore buteur face à l'Égypte mercredi soir en 16e de finale. Et ce vendredi se dispute le deuxième quart de finale de ce mondial 2026 entre l'Espagne et la Belgique à Los Angeles à partir de 21h. Ce sera la 25e confrontation entre les deux nations depuis 1920. La dernière fois qu'elles se sont rencontrées, c'était le 31 août 2016 en match amical pour une victoire espagnole 2-0. Le vainqueur affrontera la France en demi-finale mardi prochain, le 14 février, pour, on l'espère, un feu d'artifice tricolore. Et puis les deux autres quarts de finale se dérouleront ce week-end. Samedi soir, la Norvège affronte l'Angleterre à 23h heure française à Miami. Et puis dans la nuit de samedi à dimanche, il y aura Argentine-Suisse. Ce sera à 3h du matin du côté de Kansas City. Voilà, c'est la fin de ce flash. Je vous souhaite une très belle journée de foot pendant cette Coupe du Monde.
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5: 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Le samedi 11 juillet, ne manquez pas le salon du livre et de la lecture, le Marque-Plage. Cette année, rendez-vous dans le cadre verdoyant de l'ancien presbytère de Trégastel, avec pour invité d'honneur Éric de Kermel, auteur, journaliste et éditeur. De 10h à 18h, participez aux ateliers, rencontrez une quarantaine d'auteurs et profitez d'une journée dédiée au livre et à la lecture. 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Le samedi 11 juillet, rendez-vous à 5 Épérose, rue de Boisouette, pour le commissaire agricole du canton de Perros-Guirec. 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Entrée gratuite, restauration sur place, réservation le jour même ou par téléphone au 06 30 15 27 31. Plus d'infos sur Facebook, la ferme en fête agricole du canton de Perros-Guirec.
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5: La 29e édition des Tardives vous donne rendez-vous sur le quai des Guillons à Lannion pour 4 soirées d'été gratuites, festives et conviviale. Ce vendredi 10 juillet, découvrez Bestioles

0: en art de rue, le Fesnoz avec Tinaïg, Aselma, Trosperel, puis le concert reggae de Fab Ayanaï. Et dès 19h40, initiation à la danse bretonne. Le 13 juillet, faites la fête avec les pompiers de Perros-Guirec. Rendez-vous à Trestraou dès 14h pour le Kid Fire Village. Puis à partir de 19h, ambiance garantie avec Crapule, Fabergé et July. Bar, restauration, cocktail et pizza sur place. Le bal des pompiers de Perros-Guirec, une soirée convivial au profit de l'association Comme Elliott.
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3: Allez, bienvenue dans l'Extra Club. C'est Coco Noise, la voix de l'Extra Club. J'espère que

qu'on sera toujours sur la même, le même classement, à savoir que des Français. Alors, à savoir que la semaine dernière, en quatrième position, on avait Labak avec son titre Last Night DJ Save My Life. En troisième position, il fait parler de lui Ugel avec son titre Jamaican. Il vient de sortir son album, je vous invite à l'écouter, il est vraiment excellent. Et en deuxième position, nous avions Kungs avec son titre Getaway. Et en première position, notre ami Bob

dans la musique, elle est vraiment excellente. J'espère que vous vous ambiancez. Est-ce qu'il fait vraiment chaud en vrai? Moi je trouve qu'il ne fait pas chaud. J'ai un gros glaçon sur la tête. Canicule. J'espère que vous avez la ref. En tout cas, retour au classement. Et cette semaine, on a en quatrième position Sister Age avec We Are Family. Et bien joué l'anglais, Coconuts. C'est un remix excellent à écouter. En troisième position, l'excellent français, il fait parler de lui partout. UGL avec son titre Jamaican, ça n'a pas bougé. En deuxième position, Kungs, toujours un français avec son titre Getaway. Et en première position, Bob Sinclar garde la première place. Ça fait des semaines et je pense que ça va être les tubes de l'été. Ce classement ne bougera pas jusqu'à la fin de l'été. C'est mon avis en tout cas, avec son titre I Can Wait. Et c'est

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1: Hello tout le monde, ravi de vous retrouver chaque semaine, c'est le mix Dance Sensation avec encore plein de surprises à vous partager. Faites-les dans un instant et Bibi Rixa, New

Kid The Use dans Dance Sensation Ghost, remixé par Moziman. J'adore. C'est Teddy Swims qui débarque dans les prochaines minutes avec Mr. Know It All. On écoutera un remix de Pitbull et Alex Warren avec Fever Dream.

C'est David Guetta avec Hugel sur les platines de Dance On Session, morceau signé en collaboration avec French Montana et Aiden Martin. Le titre est Shine et c'est remixé par Franco Lippi. On est calé sur le bon tempo, on va continuer avec dans ce prochain quart d'heure Another featuring 54 Ultra pour Talk To You. Je vous ai préparé un remix de Bob Sinclair, Love Generation, signé par Djibril Cissé. Et on écoutera également Mojo, Lady

l'ambiance des dance floors sur les platines de Dance On Session. Mojo Lady, remixé par Slimony and Slashy. À venir, Son of Legend, San Francisco, une version surprise des Fugees, Fujila, et David Guetta avec Jennifer Lopez. Voici Save Me Tonight.

complètement énorme, Fugees et le fameux Fugila, retravaillé par Joe Mazzola dans Dance on Session. Juste avant, c'était Son of Legend, San Francisco, et on continue avec Free Nacria et Clavdia. Voici C'est My Name.